0: tô de volta por aqui trazendo mais uma super dica para você. Organize os seus produtos. Separe os produtos de limpeza por cômodos. Coloque em um cesto os materiais para limpeza do banheiro, em outros materiais para limpeza da cozinha, quarto e sala. Dessa maneira você não vai ficar indo e voltando para a lavanderia em busca daquilo que esqueceu. É uma super dica, aplica e conta pra gente. Daqui a pouquinho tem o último bloco do Super Dicas para você. 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